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0: journée, bienvenue à l'écoute de la radio de la Loire, il est 7h. Et voici les infos locales présentées par Valentin Barthévion. Bonjour Valentin.
1: Bonjour Christophe, bonjour à tous.
0: À la une, on est désormais en vigilance jaune aux orages.
1: Ouais, selon Météo Loire, un fort orage circule encore actuellement du Pilat dans le secteur d'Oisy au Stéphanois jusque dans la vallée du Gé. Une activité électrique soutenue, de fortes pluies et possiblement de la grêle sous cet orage. Dans le reste de l'actualité, c'était une fin de chantier attendue à partir d'aujourd'hui. Ça y est, le complément du demi-échangeur de la Varizelle sur la RN88 à Saint-Chamond ouvre enfin la circulation, ce qui va faciliter les trajets entre Saint-Étienne et Lyon. Ça faisait plus d'un an que les travaux avaient débuté. En parlant de chantier, la région Auvergne-Rhône-Alpes a annoncé hier qu'elle allait procéder à des travaux de reprise d'étanchéité des caniveaux du viaduc de Pont-Salomon sur la RN88 toujours. Le chantier va débuter ce lundi et devrait se terminer le vendredi 9 octobre. En conséquence, durant ces 6 semaines, la circulation sera réduite sur une seule voie sur 2,5 km dans le sens Firmini-Monistrol.
0: À quelques jours de la rentrée, la CGT Éducation de la Loire appelle déjà à une journée de grève.
1: Ouais, une rentrée scolaire sous le signe de la colère. Voici le titre de leur communiqué de presse. Fermeture d'une dizaine de classes dans le département, effectif par classe trop élevé, manque de moyens, salaire trop bas pour le personnel ou encore lutte contre le harcèlement. Les revendications sont nombreuses. Un appel à la grève a donc été lancé. Dans un petit mois, la mobilisation est prévue pour la journée du mardi 29 septembre. L'été se termine et on a suffoqué. Eux n'ont pas chômé. Après 5 épisodes caniculaires, nombreux sont ceux qui ont souhaité franchir le pas, acheter une clim. Problème, le stock très rapidement saturé. Michael, responsable technique chez Isila, entreprise montbrisonnaise spécialisée dans le chauffage réversible, fait un point de situation.
2: En clim, on est en stand-by. On attend l'approvisionnement d'Asie. Ils n'ont pas prévu trop de demandes. Mauvaise prévision, trop de canicules, donc forte demande et approvisionnement trop long. En sachant que pour fabrication d'une clim aujourd'hui en Asie, 6 à 8 semaines. Avec le transport en bateau, car en avion, c'est pas possible. Ça contient des puits frigorigènes, c'est dangereux. Et pour nous, on a doublé les pauses. Ça a commencé en avril. Il y a eu un gros pic de mai à juin. Et là, ça continue. On a encore des demandes jusqu'en octobre. L'année passée, ça a été de mai jusqu'en juillet. Août très calme, septembre très calme. Je pense que ça a été une année déclic, ouais. Pour pas mal de gens. Cette année en France, par rapport en 2025, il y a eu au moins 66% d'augmentation de demandes de clim.
1: Des propos recueillis par Juliette Bouillol pour Active.
0: En sport, c'est jour de match pour le SCAP Saint-Etienne Métropole.
1: Ouais, le club de basket d'Elite 2 reçoit l'ASVEL pour son premier match amical à domicile à l'Arena de Saint-Chamond. Et mauvaise nouvelle pour ceux qui voulaient voir Tony Parker pour sa première en tant que coach à la tête du club villeurbanais. L'ancien meneur ne sera pas du voyage dans la Loire. Ce sera finalement Vincent Collet qui dirigera l'ASVEL seul. Demain, Tony Parker est en fait retenu par des obligations contractuelles avec la NBA. Le coup d'envoi est fixé à 20h. Il reste des places à 10€ pour assister à ce match. Et puis en foot, pas de match ce week-end en revanche pour les Verts. Les hommes de Yann Kaflo, actuel seul leader de Ligue 2 avec 3 victoires en 3 matchs, vont devoir patienter jusqu'à lundi soir. Saint-Étienne se déplacera sur la pelouse de Dijon, 14e. Ce sera à 20h45. En attendant, le club a annoncé hier un nouveau départ. Le défenseur Michael Nadé, formé au club, quitte les Verts en signant aux Émirats Arabes Unis. Stéphanois, depuis plus d'une décennie, il rejoint officiellement le United Football Club, mais ne jouera pas là-bas dans l'immédiat, puisque dans la foulée de sa signature, Michael Nadé a été prêté au club russe du Rodina Moscou.
0: Et on refait maintenant un point plus complet sur la météo du jour.
1: Ouais, ça va être plus calme que cette nuit aujourd'hui, malgré de possibles faibles averses de pluie ce matin. Sur une bonne partie du département encore, on est, je le disais désormais, en vigilance jaune aux orages. En tout cas, ça devrait aller mieux cet après-midi avec un ciel qui restera tout de même relativement voilé. Côté température, il fait un petit peu moins chaud qu'hier. On attend 24 degrés pour les maxi à Firmini, 27 à Saint-Étienne et à Bourg-Carvental, 27 à Saint-Galmy, à Feur et à Bois-sur-Lignon, et jusqu'à 28 degrés du côté de Roanne. Pour ce qui est du week-end, ça s'annonce agréable avec des éclaircies demain, une journée de dimanche qui sera ensoleillé.
0: Eh bien, merci pour ces bonnes nouvelles, Valentin. J'espère que ce sera encore le cas tout à l'heure à 7h30 pour le prochain point sur l'actu. Les hits qui arrivent maintenant, Taylor Swift, Cruel Summer, Just Ben and Smile, Jerk It Out.

Taylor Swift, c'était Cruel Summer. Bienvenue, déjà une semaine de passé, semaine de reprise pour la plupart d'entre vous, même s'il y a encore des petits vénards qui sont en vacances. 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Avant le tirage au sort, il y aura d'autres opportunités encore pour le faire. Et d'ailleurs, vous pourrez et bien vous sélectionner tout à l'heure, avant 8h, promis, pour le retour des hits Indochine. J'ai demandé à la lune et tout de suite, Jason Derulo et DJ Godja. Voici Michiko.

0: Indochine, j'ai demandé à la Lune, et comme disent les petits, plus que trois dodos avant le retour du plus grand morning de la Loire. Ce sera à partir de lundi. On est reparti pour une nouvelle saison. 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Dans un instant, et en attendant un nouveau point sur l'actu, voici Eva sur la piste et Kenji Andalouse.
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0: Il est 7h30, voici tout de suite un nouveau point sur l'actualité locale présenté par Valentin Barthévion. Bonjour Valentin.
1: Bonjour Christophe, bonjour à tous.
0: À la une, la rentrée n'a pas encore eu lieu, que la CGT Éducation de la Loire appelle déjà à une journée de grève.
1: Ouais, une rentrée scolaire sous le signe de la colère, voici le titre de leur communiqué de presse. Fermeture d'une dizaine de classes dans le département, effectivement.

0: Saint-Chamond ouvre enfin la circulation, ce qui va considérablement faciliter, vous le savez, les trajets entre Saint-Étienne et Lyon. Ça faisait plus d'un an que les travaux avaient débuté. Des solutions face aux fortes chaleurs. On a beaucoup entendu parler de la climatisation cette saison avec les épisodes de canicule qu'on a connus. Et même si elle fait débat, eh bien elle a connu un intérêt tellement fort que les entreprises font face à une pénurie en France. Mais alors pourquoi ce manque encore à la fin de l'été? Écoutez la réponse de Michael, responsable technique de l'entreprise ligérienne Isila.
1: C'est pas les mêmes codes, c'est pas les mêmes références selon les fabricants. Chaque fabricant approvisionne chaque pays par rapport à sa demande. Et il y a beaucoup plus de demandes en Italie et en Espagne. En France, seulement 30% des foyers sont équipés de clim. En Italie, 68% et 59% en Espagne. Chaque pays fait sa commande avant l'été. L'Espagne et l'Italie vont pas fournir la France. Ils les gardent pour eux surtout. Ils gardent pour leur pays. Ils ont aussi une forte demande par rapport à la canicule.
0: Un des propos recueillis par Juliette Bouilleul, si une installation était dans vos projets, sachez que l'approvisionnement en France ne se fera qu'à partir de décembre.
2: En foot, il a fait toutes ses classes à Saint-Étienne et quitte le Forêt.
0: Ouais, le défenseur Michael Nadé, formé au club, quitte les Verts en signant aux Émirats Arabes Unis stéphanois depuis plus d'une décennie. Il rejoint officiellement le United Football Club, mais ne jouera pas là-bas dans l'immédiat puisque dans la foulée de sa signature, Michael Nadé a été prêté au club russe du Rodina Moscou. En parlant des Verts, pas de match au week-end, il va falloir patienter jusqu'à lundi soir. Saint-Étienne se déplacera sur la pelouse de Dijon 14e. Ce sera à 20h45.
2: Et si vous ne pouvez pas patienter jusqu'à lundi, vous pouvez aller supporter la BFC à l'Envol Stadium d'Andrézieux.
0: Ouais, les Faucons reçoivent le Canet RFC pour la deuxième journée de National 1. Troisième au classement, les joueurs de la BFC joueront à 18h. Et puis avant tout ça, c'est le jour de match pour le SCAB Saint-Étienne Métropole. Le club de basket d'élite 2 reçoit l'ASVEL à 20h ce soir pour son premier match amical à domicile à l'Arena de Saint-Chamond. Mauvaise nouvelle pour ceux qui voulaient voir Tony Parker pour sa première en tant que coach à la tête du club villeurbanais. L'ancien meneur ne sera pas du voyage dans la Loire. Il est retenu par des obligations contractuelles avec la NBA.
2: Et on passe à la météo de ce vendredi, de ce week-end, Valentin.
0: Ouais, ben aujourd'hui, ça va être plus calme que cette nuit, malgré de possibles averses de pluie ce matin sur une bonne partie du département. On est désormais en vigilance jaune. Aux orages, en tout cas, ça devrait aller mieux cet après-midi avec un ciel qui restera tout de même relativement voilé. Côté température, il fait un tout petit peu moins chaud qu'hier. 24 degrés attendus pour les maxi dans Londaine à Firminy, 27 à Saint-Étienne, 27 à Saint-Galmy à Feur et jusqu'à 28 degrés à Bois-sur-Lignon, à Rouen et à Charlieu. Pour ce qui est du week-end, ça s'annonce très agréable avec des éclaircies demain et une journée de dimanche qui sera complètement ensoleillée.
2: Eh bien, merci beaucoup. On te retrouve tout à l'heure à 8h. Dans un instant, le taroscope de Stéline. Avant cela, Take On Me, ça c'est notre sélection gold. Et tout de suite, voici Zara Larsson, Lush Life.

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1: Et voici votre taroscope de ce vendredi 28 août. Bélier, vous ressentirez le besoin de prendre de la distance avec certaines personnes qui deviennent trop envahissantes. Taureau, une préoccupation matérielle vous inquiète, mais rien de grave. Tout devrait rentrer dans l'ordre prochainement. Gémeaux, une belle vibration de confiance revient progressivement. Vous êtes dans la bonne direction. Continuez votre chemin. Cancer, eh bien, restez ancré. Évitez de vous laisser emporter par de belles promesses. Gardez les pieds sur terre. Lion, vous ressentez l'envie de vivre ailleurs. Autrement, à vous de convaincre vos proches. Les vierges, eh bien, soyez attentifs aux synchronicités. Aux discussions, un message pourrait faire écho à une question que vous vous posez. Balance, ne forcez pas ce qui résiste. Observez ce qui commence naturellement à s'ouvrir en vous et autour de vous. Scorpion, certaines portes se ferment parce que votre énergie n'est plus destinée à rester derrière elle. Allez de l'avant, Sagittaire, une prise de conscience profonde vous aidera à tourner la page. Je suis en train de faire une prise de conscience profonde vous aidera à tourner la page sur une situation qui occupait inutilement vos pensées. Les Capricornes, éloignez-vous momentanément du bruit extérieur pour vous retrouver, pour vous détendre. Les Verseaux, eh bien, les émotions inconfortables que vous ressentez sont là pour vous prévenir d'un grand changement dans votre vie familiale. Les Poissons, enfin, eh bien, vous n'avez pas besoin de porter ce qui appartient aux autres pour leur prouver votre bienveillance, votre amour. Aujourd'hui, la phrase qu'a choisie Stéline est signée Charles Pinault Duclos. Il n'est pas moins essentiel pour le bonheur de conserver des désirs que de les satisfaire.
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0: vendredi 28 août. Aujourd'hui, on souhaite une bonne fête aux Augustins. Aujourd'hui, c'est une journée mondiale originale, la journée du nœud papillon. Oui, quelques célèbres porteurs de ce nœud, James Bond, Winston Churchill, le mathématicien Cédric Villani, George Clooney, Jean Dujardin ou encore Stromae. Petit fun fact, le nœud papillon est beaucoup plus ancien que le smoking, contrairement à ce qu'on pourrait croire. Son ancêtre était déjà porté sous différentes formes. C'était, oula, c'était pas hier, c'était au 18e siècle. Un 28 août maintenant, il y a 30 ans, en 1996, un des plus grands divorces de l'histoire. C'est le divorce de Charles et Diana, un des divorces les plus médiatisés de l'histoire moderne. Les enjeux étaient énormes. Pas vraiment ceux que l'on peut rencontrer dans sa vie. La fortune, le statut public, le titre d'altesse royale de Diana et l'avenir de William et Harry. D'ailleurs, à ce sujet, le majordome de Diana aurait rappelé cette phrase devenue légendaire qu'aurait prononcée le jeune William, alors âgé de 14 ans, pour consoler sa mère. « Ne t'inquiète pas, maman, je te rendrai ces titres lorsque je deviendrai roi. » Tellement beau. Voici le retour des hits avec Bad Bunny, Noé Bayol, il y aura aussi Coldplay et Robin Thicke avec Bloodlines.
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0: Et vous écoutez la radio de la Loire, il est 8h. Et on débute cette heure avec un point sur l'actu locale. C'est avec Valentin Barthévion. Bonjour Valentin.
1: Bonjour Christophe, bonjour à tous.
0: À la une, on est désormais en vigilance jaune aux orages.
1: Ouais, selon Météo Loire, un fort orage circule encore ce matin actuellement du Pila au Stéphanois jusque dans la vallée du Gé. Une activité électrique soutenue de fortes pluies et possiblement un peu de grêle sous cet orage. Dans le reste de l'actualité, c'était une fin de chantier attendue à partir d'aujourd'hui. Ça y est, le complément du demi-échangeur de la Varizelle sur la RN88 à Saint-Chamond ouvre enfin la circulation, ce qui va faciliter les trajets entre Saint-Étienne et Lyon. Ça faisait plus d'un an que les travaux avaient débuté. En parlant de chantier, la région Auvergne-Rhône-Alpes a annoncé hier qu'elle allait procéder à des travaux de reprise d'étanchéité des caniveaux du viaduc de Pont-Salomon sur la RN88. Le chantier va débuter ce lundi et devrait se terminer le vendredi 9 octobre. En conséquence, durant ces 6 semaines, la circulation sera réduite sur une seule voie sur 2,5 km dans le sens Firminy-Monistrol.
0: À quelques jours de la rentrée, la CGT Éducation de la Loire appelle déjà à une journée de grève.
1: Ouais, une rentrée scolaire sous le signe de la colère. C'est le titre de leur communiqué de presse. Fermeture d'une dizaine de classes dans le département. Effectif par classe trop élevé. Manque de moyens. Salaire trop bas pour le personnel ou encore manque de moyens pour lutter contre le harcèlement scolaire. Un appel à la grève a été lancé dans un petit mois. La mobilisation est prévue pour la journée du mardi 29 septembre. On vous a mis toutes les infos sur activeradio.com. L'été se termine et on a suffoqué, vous le savez, mais eux n'ont pas chômé. Après 5 épisodes caniculaires, nombreux sont ceux qui ont souhaité franchir le pas, acheter une clim. Problème, le stock très rapidement saturé. Michael, responsable technique chez Isila, entreprise montbrisonnaise spécialisée dans le chauffage réversible, fait un point de situation.
2: En clim, on est en stand-by. On attend l'approvisionnement d'Asie. Ils n'ont pas prévu trop de demandes. Mauvaise prévision, trop de canicule, donc forte demande et approvisionnement trop long. En sachant que pour fabrication d'une clim aujourd'hui en Asie, 6 à 8 semaines. Avec le transport en bateau, car en avion, c'est pas possible. Ça contient des puits frigorigènes, c'est dangereux. Et pour nous, on a doublé les pauses. Ça a commencé en avril. Il y a eu un gros pic de mai à juin. Et là, ça continue. On a encore des demandes jusqu'en octobre. L'année passée, ça a été de mai jusqu'en juillet, août très calme, septembre très calme. Je pense que ça a été une année déclic, ouais, pour pas mal de gens. Cette année en France, par rapport en 2025, il y a eu au moins 66% d'augmentation de demandes de clim.
1: Un des propos recueillis par Juliette Bouillol.
0: En sport, c'est jour de match pour le SCAB Saint-Étienne Métropole.
1: Ouais, le club de basket d'élite 2 reçoit l'ASVEL pour son premier match amical à domicile à l'Arena de Saint-Chamond. Et mauvaise nouvelle pour ceux qui voulaient voir la légende Tony Parker pour sa première en tant que coach à la tête du club villeurbanais. L'ancien meneur ne sera pas du voyage dans la Loire. Ce sera finalement Vincent Collet qui dirigera l'ASVEL seul. Tony Parker est en fait retenu par des obligations contractuelles avec la NBA. Le coup d'envoi est fixé à 20h. Il reste des places à 10€ pour assister à ce match. Et puis en foot, pas de match en revanche le week-end pour les Verts. Les hommes de Yann Cafflo, actuel seul leader de Ligue 2 avec 3 victoires en 3 matchs, vont devoir patienter jusqu'à lundi soir. Saint-Étienne se déplacera sur la pelouse de Dijon, 14e de Ligue 2. Ce sera à 20h45. En attendant, le club a annoncé hier un nouveau départ. Le défenseur Mickaël Nadé, formé au club, quitte les Verts en signant aux Émirats Arabes Unis. Stéphanois depuis plus d'une décennie, il rejoint officiellement le United Football Club, mais ne jouera pas là-bas dans l'immédiat puisque directement dans la foulée de sa signature, Mickaël Nadé a été prêté au club russe du Rodina Moscou.
0: Et on passe à la météo de ce vendredi, de ce week-end.
1: Eh bien, on peut avoir de faibles averses de pluie ce matin sur une bonne partie du département. On est, je le disais, en vigilance jaune aux orages. En tout cas, ça devrait aller un peu mieux cet après-midi avec un ciel qui restera tout de même relativement voilé. Côté température, on est bien. Il fait un petit peu moins chaud qu'hier. On attend 24 degrés pour les maxi à Firminy, 27 à Saint-Étienne et à Bourg-Carvental, 27 également à Saint-Galmier et à Feurs et jusqu'à 28 degrés à Bouin-sur-Lignon, à Rouen et à Charlieu. Pour ce qui est du week-end, eh bien, ça s'annonce très agréable encore une fois avec des éclaircies demain et une journée de dimanche qui sera ensoleillée.
0: Ah bah, c'est une bonne nouvelle. Merci beaucoup, Valentin. Dans un instant, on va jouer. Je vous sélectionne encore une fois pour gagner votre abonnement d'un an en salle de sport. On joue avec les salles Keep Cool de la région. Avant cela, Ozier, Take Me to Church et Bruno Mars, I Just Might.

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0: retardataire, c'est qu'ils jouent au dernier moment. Ils peuvent, on peut jouer jusqu'à 11h49 même.
1: Exactement.
0: Qui est avec nous ce matin pour la première sélection du jour?
1: C'est Cyril de Moron-les-Bains.
0: Bonjour Cyril.
2: Bonjour à tous, c'est moi le retardataire du coup.
0: Enfin le retardataire, peut-être que t'as voulu jouer toute la semaine, t'as hésité.
2: Ouais, c'est ça, début de semaine j'ai pas pu et là depuis deux jours j'essaye, donc voilà.
0: Eh ben génial Cyril, tu viens de rattaquer, t'es en vacances, parle-nous de toi.
2: Je viens de rattaquer.
0: Ah voilà. Cette semaine, tu fais quoi dans la vie?
2: Chauffeur routier.
0: Ah très bien, d'accord, tu sors du département ou tu fais essentiellement de...
2: Je sors du département, ouais. Je vais voir un peu nos voisins d'à côté.
0: Ok, t'étais comme Valentin toi. Cyril de Moron-les-Bains, écoute, peut-être un an d'abonnement en salle, tu fais du sport aussi?
2: On essaye de faire du sport, on essaye d'entretenir la ligne, donc ça serait pas mal.
0: Eh ben ouais, pour l'automne body, c'est une bonne idée, ou le winter body maintenant.
2: Le winter body.
0: Cyril, t'es sélectionné, je croise les doigts, on va forcément faire des malheureux, mais vous êtes tous sympas, j'aurais bien offert un abonnement à tout le monde, moi. Keep cool, il n'y a pas possibilité d'avoir, je sais pas, 30 abonnements de plus. Cyril, je te souhaite bonne chance, on croise les doigts, et peut-être à tout à l'heure du coup, c'est à 11h50, le tirage au sort.
2: Ça marche, merci beaucoup.
0: Salut, et bon week-end à toi, ciao.
2: Merci de même, ciao.
0: Au revoir à Alex Warren, de son nom complet. Aujourd'hui, il me arrive dans un instant avec Kygo et Selena Gomez, Ain't Me.
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0: Il est 8h30, voici les infos locales avec Valentin Barthévion. Bonjour Valentin.
1: Bonjour Christophe, bonjour à tous.
0: À la une, la rentrée n'a pas encore eu lieu que la CGT Éducation de la Loire appelle déjà à une journée de grève.
1: Ouais, une rentrée scolaire sous le signe de la colère, c'est le titre de leur communiqué de presse. Fermeture d'une dizaine de classes dans le département, effectif par classe trop élevé, manque de moyens, salaire trop bas pour le personnel, encore manque de moyens pour la lutte contre le harcèlement scolaire. Les revendications sont multiples. Un appel à la grève a donc été lancé dans un petit mois. La mobilisation est prévue pour la journée du mardi 29 septembre. On vous a mis toutes les infos sur activeradio.com. Eux aussi ont des choses à dénoncer. À Saint-Aon-le-Vieux, le bruit des canons pour protéger les vignes fait débat. Une pétition a été lancée il y a quelques jours. Stop aux canons à tir à air comprimé, utilisés pour protéger les vignes en faisant peur aux étourneaux. Selon certains habitants, ces tirs perturbent la tranquillité publique. Il y aurait une détonation toutes les 3 minutes. Une quarantaine de personnes ont pour l'heure signé la pétition que vous pouvez retrouver sur notre site activeradio.com.
0: Dans le reste de l'actu, c'était une fin de chantier attendue.
1: Ok, oui, à partir d'aujourd'hui, ça y est, le complément du demi-échangeur de la Varizelle sur la RN 88 à Saint-Chamond ouvre enfin à la circulation, ce qui va considérablement faciliter les trajets entre Saint-Étienne et Lyon. Ça faisait plus d'un an que les travaux avaient débuté. Des solutions face aux fortes chaleurs. On a beaucoup entendu parler de la climatisation cette saison avec les épisodes de canicule qu'on a connus. Et même si elle fait débat, eh bien elle a connu un intérêt tellement fort que les entreprises font face à une pénurie en France. Mais alors pourquoi ce manque encore à la fin de l'été? Écoutez la réponse de Michael, il est responsable technique à l'entreprise ligérienne Isila.
2: C'est pas les mêmes codes, c'est pas les mêmes références selon les fabricants. Chaque fabricant approvisionne chaque pays par rapport à sa demande. Et il y a beaucoup plus de demandes en Italie et en Espagne. En France, seulement 30% des foyers sont équipés de clim. En Italie, 68% et 59% en Espagne. Chaque pays fait sa commande avant l'été. L'Espagne et l'Italie vont pas fournir la France. Enfin, ils les gardent pour eux surtout. Ils gardent pour leur pays. Ils ont aussi une forte demande par rapport à la canicule.
1: Des propos recueillis par Juliette Bouillol. Si une installation était dans vos projets, sachez que l'approvisionnement en France ne se fera qu'à partir de décembre.
0: En foot, il a fait toutes ses classes à Saint-Étienne et quitte le Forêt.
1: Ouais, le défenseur

0: L'élite 2 reçoit l'ASVEL à 20h pour son premier match amical à domicile à l'Arena de Saint-Chamond. Mauvaise nouvelle pour ceux qui voulaient voir Tony Parker pour sa première en tant que coach à la tête du club villeurbanais. L'ancien meneur ne sera finalement pas du voyage dans la Loire. Il est retenu par des obligations contractuelles avec la NBA.
1: Et enfin, j'espère des bonnes nouvelles pour la météo de ce vendredi, mais surtout de ce week-end.
0: Ouais, même si on est toujours en vigilance jaune aux orages, on est plutôt bien ce matin. Il y a quelques petites averses de pluie très localisées. Cet après-midi, ça ira mieux puisqu'on n'annonce pas de pluie, même s'il y a un ciel qui sera relativement voilé. Côté température, il fait un petit peu moins chaud qu'hier. 24 degrés, ce sont les maxi attendus à Firmin, Londaine, 27 à Saint-Thé et à Bourg-Carvental, 27 à Saint-Galmier et à Feur, et jusqu'à 28 degrés attendus à Boin-sur-Lignon, à Roanne et à Charlus. Et puis, pour répondre à ta question, ce week-end, eh bien, effectivement, ça va être très agréable puisqu'on va avoir des éclaircies demain et une journée de dimanche qui sera globalement ensoleillée.
1: Ah, je suis content. Un beau temps pour jouer au golf et tenter de récupérer le trophée des gentlemen pour le SUP.
0: Ah, on te le souhaite.
1: Ah oui. Merci beaucoup Valentin. Voici la suite des hits avec Sia, Gimme Love et Tove Lo, Stromae. Tout de suite, voici Des Fleurs.

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1: Et voici votre taroscope de ce vendredi 28 août. Les béliers, vous ressentirez le besoin de prendre de la distance avec certaines personnes qui deviennent trop envahissantes.
2: Taureau, une préoccupation matérielle vous inquiète, mais rien de grave. Tout devrait rentrer dans l'ordre prochainement.
3: Gémeaux, une belle vibration de confiance revient progressivement. Vous êtes dans la bonne direction. Continuez votre chemin.
4: Cancer, restez ancré et évitez de vous laisser emporter par de belles promesses. Gardez les pieds sur terre.
5: Les lions, vous ressentez l'envie de vivre ailleurs, autrement, à vous de convaincre vos proches.
6: Vierge, soyez attentif aux synchronicités, aux discussions.
7: Un message pourrait faire écho à une question que vous vous posez.
8: Les balances, ne forcez pas ce qui résiste. Observez ce qui commence naturellement à s'ouvrir en vous et autour de vous.
9: Scorpion, certaines portes se ferment parce que votre énergie n'est plus destinée à rester derrière elle.
10: Allez de l'avant.
11: Sagittaire, une prise de conscience profonde vous aidera à tourner la page sur une situation qui occupait inutilement vos pensées.
12: Capricorne, éloignez-vous momentanément du bruit extérieur pour vous retrouver, pour vous détendre.
13: Verseau, les émotions inconfortables que vous ressentez sont là pour vous prévenir d'un grand changement dans votre vie familiale.
14: Enfin, les poissons, vous n'avez pas besoin de porter ce qui appartient aux autres pour leur prouver votre bienveillance ou votre amour.
15: La phrase qu'a choisi Stéline aujourd'hui est signée Charles Pinault Duclos. Il n'est pas moins essentiel pour le bonheur de conserver des désirs que de les satisfaire.
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Marcellor et Offenbach à l'instant avec Fall to the Floor. Je vous souhaite à tous un bon vendredi, un bon week-end avec encore pas mal d'événements qui vont se dérouler dans le département. N'hésitez pas d'ailleurs à vous rendre sur notre site internet activeradio.com. Parmi les bons plans du week-end, si vous aimez les belles mécaniques, les voitures d'avant et d'après-guerre, les youngtimers ou les véhicules d'exception, rendez-vous à Saint-Marcelin, le Forêt Rétro Auto Moto organise sa nouvelle expo l'année dernière. Il y avait quand même plus de 450 voitures exposées. C'est gratuit, ça se passe sur le parking de la salle Bernard Roby. C'est dimanche toute la journée avec, pour cette édition 2026, la marque française Panhard, qui est pionnière de l'automobile française, qui sera mise à l'honneur. Plus d'infos sur notre site internet activeradio.com.

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0: Et je vous souhaite une bonne matinée à l'écoute de la Loire. Il est 9h, passé d'une petite minute. J'espère que vous êtes mieux réveillé que moi. Valentin, pour les infos locales, ça va Valentin?
1: Oui, ça va très bien, et toi Christophe?
0: Très bien, parfait, on y va. À la une, c'est une fin de chantier attendue.
1: Et à partir d'aujourd'hui, ça y est, vous l'avez peut-être vu, le complément du demi-échangeur de la Varizelle sur la RN88 à Saint-Chamond est enfin ouvert à la circulation, ce qui va faciliter considérablement les trajets entre Saint-Étienne et Lyon. Ça faisait plus d'un an que les travaux avaient débuté. En parlant de chantier, la région Auvergne-Rhône-Alpes a annoncé hier qu'elle allait procéder à des travaux de reprise d'étanchéité des caniveaux du viaduc du pont de Pont-Salomon sur la RN88. Le chantier va débuter ce lundi et devrait se terminer le vendredi 9 octobre. En conséquence, durant ces 6 semaines, la circulation sera réduite sur une seule voie sur 2,5 km dans le sens Firmini-Monistrol.
0: À quelques jours de la rentrée, la CGT Éducation de la Loire appelle déjà à une journée de grève.
1: À une rentrée scolaire sous le signe de la colère, c'est le titre de leur communiqué de presse. Fermeture d'une dizaine de classes dans le département, effectif par classe trop élevé, manque de moyens, salaire trop bas pour le personnel, ou encore manque de moyens pour la lutte contre le harcèlement scolaire. Un appel à la grève a donc été lancé. Dans un petit mois, la mobilisation est prévue pour la journée du mardi 29 septembre. L'été se termine et on a suffoqué, eux n'ont pas chômé. Après 5 épisodes caniculaires, nombreux sont ceux qui ont souhaité franchir le pas. Acheter une clim, problème, le stock très rapidement saturé. Michael, responsable technique chez Isila, entreprise montbrisonnaise spécialiste dans le chauffage réversible, fait un point de situation.
2: En clim, on est en stand-by. On attend l'approvisionnement d'Asie. Ils n'ont pas prévu trop de demandes. Mauvaise prévision, trop de canicules, donc forte demande et approvisionnement trop long. En sachant que pour fabrication d'une clim aujourd'hui en Asie, 6 à 8 semaines. Avec le transport en bateau, car en avion, c'est pas possible. Ça contient des fuites frigorigènes, c'est dangereux. Et pour nous, on a doublé les pauses. Ça a commencé en avril. Il y a eu un gros pic de mai à juin. Et là, ça continue. On a encore des demandes jusqu'en octobre. L'année passée, ça a été de mai jusqu'en juillet, août très calme, septembre très calme. Je pense que ça a été une année déclic, ouais. Pour pas mal de gens. Cette année en France, par rapport en 2025, il y a eu au moins 66% d'augmentation de demandes de clim.
1: Des propos recueillis par Juliette Bouillol pour Active.
0: En sport, c'est jour de match pour le SCAB Saint-Étienne Métropole.
1: Ouais, le club de basket d'Elite 2 reçoit l'ASVEL pour son premier match amical à domicile à l'Arena de Saint-Chamond. Et mauvaise nouvelle pour ceux qui voulaient voir Tony Parker pour sa première en tant que coach à la tête du club villeurbanais. L'ancien meneur ne sera pas du voyage dans la Loire. Ce sera finalement Vincent Collet qui dirigera seul l'ASVEL. Tony Parker est en fait retenu par des obligations contractuelles avec la NBA. Le coup d'envoi est fixé à 20h. Il reste des places à 10 euros pour assister à cette rencontre. Et puis en foot, pas de match ce week-end pour les Verts. Les hommes de Yann Cafflot, actuel seul leader de Ligue 2 avec 3 victoires en 3 matchs, vont devoir patienter jusqu'à lundi soir. Saint-Étienne se déplacera sur la pelouse de Dijon, 14e. Ce sera à 20h45. En attendant, le club a annoncé un nouveau départ hier soir, celui du défenseur Michael Nadé. Formé au club, il quitte les Verts en signant aux Émirats Arabes Unis. Stéphano, depuis plus d'une décennie, il rejoint officiellement le United Football Club, mais ne jouera pas là-bas dans l'immédiat, puisque dans la foulée de sa signature, Michael Nadé a été prêté au club russe du Rodina Moscou.
0: Merci, on passe à la météo de ce vendredi et à la belle météo de ce week-end, je crois.
1: Ouais, déjà cet après-midi, ça va aller mieux avec un ciel qui restera quand même relativement voilé, mais pas de pluie annoncée. Côté température, il fait un petit peu moins chaud qu'hier. On attend 24 degrés pour les maxis à Firmini, 27 à Saint-Étienne et à Bourg-Argental, 27 également à Saint-Galmier et à Feur, et jusqu'à 28 degrés à Bois-sur-Lignon, à Roanne ou encore à Charlieu pour ce qui est du week-end. Effectivement, ça s'annonce très agréable avec des éclaircies demain et une journée de dimanche qui sera ensoleillée.
0: Eh bien, très bien, tu fais un peu de sport en salle ou pas?
1: Pas en salle, non. Mais à l'extérieur, oui, pourquoi?
0: Bon, mais il faudrait faire un peu de renfort quand même, tu sais, c'est important.
1: Oh, ben merci.
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1: Et une nouvelle sélection pour le tirage au sort de tout à l'heure. Karine, qui est avec nous ?
2: Jean-Michel de Villeray.
1: Ah, du côté de Rouen. Bonjour Jean-Michel.
3: Salut Christophe.
1: Bon, bel endroit pour faire du sport, Villeray. Le tour du barrage, la campagne est belle.
3: Et tout à fait, c'est ça. Et puis la côte rouennaise, faut pas l'oublier non plus.
1: Bah ouais, c'est trop trop beau. Jean-Michel, tu fais quoi comme sport d'ailleurs ?
3: Je fais du trail.
1: Ah bah ouais, t'as un terrain de jeu rêvé. Parfait, donc un peu de salle pour Laurent Faux. Jean-Michel, t'es sélectionné pour le tirage au sort. Je vais te souhaiter bonne chance. Le tirage au sort, c'est tout à l'heure à 11h50. Bonne chance à toi. Tu fais quoi dans la vie, Jean-Michel ?
3: Je suis chauffeur.
1: Ah, bah, c'est bon.
3: Ouais.
1: Hey, excellent. Voilà. Deux chauffeurs. Bon, et bah écoute.
3: C'est ça.
1: Et tu roules dans le coin ou tu.
3: Ouais, je roule dans le coin. Mais là, je suis arrêté, hein, tranquille.
1: Ah, ouais. Bon.
3: Et bah, écoute. Interdit téléphoner en conduisant, bien entendu.
1: Exactement. Ah. Et bah écoute, Jean-Michel, merci d'avoir joué. Merci de nous écouter du côté de Villeray. Je te souhaite bonne chance. Peut-être à tout à l'heure.
3: Eh ben, je te dis à tout à l'heure. Et puis, bah, écoute, continuez comme ça, parce que franchement, vous êtes vraiment une bonne radio. Vous le savez déjà, je vous l'ai déjà dit. Hein. C'est pas la première fois que je suis avec vous. Donc voilà.
1: Hein. Eh ben, okay. Ça touche. Merci beaucoup,
3: allez,
1: Michel.
3: Bonne journée à vous.
1: Bonne
3: à plus tard.
1: À tout à l'heure.
3: Merci.
1: Ciao. Voici Jason Derulo. Thank you, Dancing. Merci beaucoup, Karine. À
2: mais
1: tout à
2: rien.
1: L'heure. On en refait une ?
2: Oui. Allez,
1: une sélection avant. Ah bon, ça va être fou. Il y aura aussi Angel avec What You Want.
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0: Il est 9h30, voici l'essentiel de l'actu en moins d'une minute, top chrono.
1: À la une, une rentrée scolaire sous le signe de la colère. La CGT Éducation de la Loire appelle déjà une journée de mobilisation prévue le mardi 29 septembre. Elle a notamment dénoncé la fermeture d'une dizaine de classes dans le département, des effectifs par classe trop élevés ou encore un manque de moyens pour lutter contre le harcèlement scolaire. Dans le reste de l'actualité, les travaux ont duré plus d'un an, c'est désormais du passé. À partir d'aujourd'hui, le complément du demi-échangeur de la Varizelle sur la RN 88 à Saint-Chamond est ouvert à la circulation. Ça va considérablement faciliter les trajets entre Saint-Étienne et Lyon. En foot, le défenseur Mickaël Nadé, formé au club, quitte les Verts en signant aux Émirats Arabes Unis. Stéphane, depuis plus d'une décennie, il rejoint le United Football Club. Dans la foulée, il a directement été prêté au club russe du Rodina Moscou. En parlant des Verts, pas de match ce week-end. Il va falloir patienter jusqu'à lundi soir. Saint-Étienne se déplacera sur la pelouse de Dijon, 14e. Ce sera à 20h45. Et puis, pas de Tony Parker ce soir à Saint-Chamond. Alors que le SCAB reçoit l'ASVEL, dont il est nouveau coach à l'Arena de Saint-Chamond pour un match amical, l'ancien meneur de l'équipe de France ne sera pas sur la touche, puisqu'il est retenu par des obligations contractuelles avec la NBA.
0: Alors, on n'a pas tous les mêmes obligations. Hein. Météo, la météo du jour maintenant. Quel temps fait-il aujourd'hui, ce week-end?
1: Ouais, cet après-midi, ça va aller un peu mieux, hein, puisqu'il n'y aura pas de pluie annoncée, malgré un ciel relativement voilé. Ce week-end, on va être très bien, avec des éclaircies demain et une journée de dimanche qui sera ensoleillée.
0: Ben c'est bon ça. Merci beaucoup pour ces bonnes nouvelles. On te retrouve dans un instant pour l'actu télé du jour. Avant cela, Ritza et Oria, voici Soirée mondaine.

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1: Voici l'actu télé avec Monsieur TV d'Active Radio. C'est Valentin Barthévion. Voici les audiences d'hier.
2: Eh bien, c'est France 3 qui a terminé en tête des audiences hier soir avec la rediffusion du téléfilm policier Les Mystères de la Duchesse. Vous étiez 3 260 000 curieux. TF1 est deuxième avec la troisième édition de L'Humour à la plage qui a fait rire 1 740 000 téléspectateurs. Et puis c'est M6 qui est troisième avec son grand concert caritatif organisé par Julien Courbet pour les victimes des incendies cet été. Vous étiez 1 690 000.
1: On passe à l'actu télé.
2: D'abord, alors qu'elle a annoncé lundi se retirer de la présentation du 20h de France 2, le temps de la candidature au présidentiel de son compagnon Raphaël Glucksmann, la journaliste Léa Salamé sera bientôt de retour en prime time. La chaîne a annoncé qu'elle sera aux commandes d'une soirée d'information et de prévention sur les incendies qui ont ravagé la France cet été aux côtés de Hugo Clément. Ce sera le mardi 15 septembre à 21h10. Ça va s'appeler Sauvons nos forêts. À noter que directement après cette soirée, France 2 proposera un épisode du Monde de Jamy, feu extrême en France. Sommes-nous prêts? Et puis, elle va enfin recevoir Léon Marc.

0: enfants dans son émission. Elle en rêvait depuis plusieurs années, l'animatrice de C'est à vous sur France 5. Anne-Elisabeth Lemoine va voir son vœu être exaucé. Le champion olympique de natation sera dans son émission ce lundi, le 31 août, pour inaugurer la 18e saison du talk show. Il a notamment accepté l'émission pour parler de Léon au-delà de l'or, une série documentaire co-réalisée par son père, qui suit Léon Marchand dans sa vie quotidienne entre les entraînements, les études et sa vie privée.
1: Et enfin, le programme de ce soir.
0: Sur TF1, on va pouvoir tester notre culture générale avec plusieurs personnalités. C'est le grand concours. Si vous êtes plutôt du genre série policière avec un bol de pop-corn, rendez-vous sur France 2 avec la saison 5 de À l'instinct. Sur France 3, c'est ambiance musique avec Corsou Mezou Mezou, un soir au Vélodrome avec Patrick Fiori. Sur France 4, on nous propose le film La guerre est déclarée. Si vous appelez sur France 5, vous tomberez sur les routes de l'impossible au Bangladesh. Et puis sur M6, c'est Arnaque, présenté par Julien Courbet. Le sujet du soir, vacances, attention aux pièges.
1: Merci beaucoup pour ce programme, Valentin. Une actu télé à retrouver sur notre site internet en podcast. Voici le retour des hits en attendant le bon plan du week-end que je vais encore vous donner grâce à l'actu agenda. Alex Warren, c'est le retour des hits ordinaires. 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

0: Alex Warren à l'instant dit Mary voulait faire une bonne action et jouer à la pétanque avec un de vos potes, c'est des doublettes. Eh bien, pourquoi pas participer au grand concours de pétanque organisé par la sauce Fia Banana. Ça se passera demain à partir de 14h au parc thermal de Moron-les-Bains. Vous pouvez même vous inscrire le jour même à 13h, il n'y a pas de souci, c'est 14€ la doublette. Plus d'infos sur notre site internet dans la rubrique agenda. Voici Jello. Save Me Tonight, c'est ce qu'on s'écoute avec le trio Jean-Jacques Goldman, Frédéric St. Jones. 1, 2, 3, ce sera juste après.
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0: vous aussi, vous avez connu Fan 2 avec Séverine Ferrer-Solassis?
1: Bienvenue dans Fan 2.
0: Eh ouais. Eh ben nous aussi. Écoutez bien, c'est une sélection Gold Active.

et Jones avec 1, 2, 3. Je suis encore là, je reste avec vous ce matin jusqu'à 12h10. Et une bonne raison de rester encore, c'est pour le tirage au sort de 11h50. On tirera au sort les deux abonnements qui coulent. Avant cela, il y aura une autre sélection, je vous le promets. Pour les hits Taylor Swift, voici Shake It Off. Et à 10h, on retrouvera Valentin Barthévion pour faire un nouveau point sur la.

0: Bonne matinée à l'écoute de la radio de la Loire, il est 10h. Nous sommes le vendredi 28 août, voici le point sur l'actualité locale avec Valentin Barthévion, bonjour.
1: Bonjour Christophe, bonjour à tous.
0: À la une, maison a été touchée par la foudre cette nuit.
1: Ouais, vers 1h du matin, les pompiers sont intervenus pour un début d'incendie causé par la foudre sur la toiture d'une maison à Saint-Bonnet-des-Carres. Fort heureusement, l'intervention rapide des soldats du feu a permis de limiter les dégâts. Il n'y a pas eu de blessés au total, 27 pompiers ont été mobilisés pour cette intervention. C'était une fin de chantier attendue. À partir d'aujourd'hui, ça y est, le complément du demi-échangeur de la Varizelle sur la RN88 à Saint-Chamond est enfin ouvert à la circulation, ce qui va faciliter considérablement les trajets entre Saint-Et et Lyon. Ça faisait plus d'un an que les travaux avaient débuté. En parlant de chantier, la région Auvergne-Rhône-Alpes a annoncé hier qu'elle allait procéder à des travaux de reprise d'étanchéité des caniveaux du viaduc de Pont-Salomon sur la RN88 toujours. Le chantier va débuter ce lundi et devrait se terminer le vendredi 9 octobre. En conséquence, durant ces 6 semaines, la circulation sera réduite sur une seule voie sur 2,5 km dans le sens Firmini-Monistrol.
0: À quelques jours de la rentrée, la CGT Éducation de la Loire appelle déjà à une journée de grève.
1: Une rentrée scolaire sous le signe de la colère. C'est le titre de leur communiqué de presse. Fermeture d'une dizaine de classes dans le département. Effectif par classe trop élevé. Manque de moyens. Salaire trop bas pour le personnel. Ou encore manque de moyens pour la lutte contre le harcèlement scolaire. Un appel à la grève a donc été lancé dans un petit mois. La mobilisation est prévue pour la journée du mardi 29 septembre. L'été se termine et on a suffoqué, mais eux n'ont pas chômé. Après 5 épisodes caniculaires, nombreux sont ceux qui ont souhaité franchir le pas. Acheter une clim. Problème, le stock très rapidement saturé. Michael, responsable technique chez Isila, entreprise montbrisonnaise spécialisée dans le chauffage réversible, fait un point de situation.
2: En clim, on est en stand-by. On attend l'approvisionnement d'Asie. Ils n'ont pas prévu trop de demandes. Mauvaise prévision, trop de canicule, donc forte demande et approvisionnement trop long. En sachant que pour fabrication d'une clim aujourd'hui en Asie, 6 à 8 semaines. Avec le transport en bateau, car en avion, c'est pas possible. Ça contient des fuites frigorigènes, c'est dangereux. Et pour nous, on a doublé les pauses. Ça a commencé en avril. Il y a eu un gros pic de mai à juin. Et là, ça continue. On a encore des demandes jusqu'en octobre. L'année passée, ça a été de mai jusqu'en juillet, août très calme, septembre très calme. Je pense que ça a été une année déclic, ouais, pour pas mal de gens. Cette année en France, par rapport en 2025, il y a eu au moins 66% d'augmentation de demandes de clim.
1: Un des propos recueillis par Juliette Bouillol pour Active Radio.
0: En sport, c'est jour de match pour le SCAB Saint-Etienne Métropole.
1: Ouais, le club de basket d'élite 2 reçoit l'ASVEL pour son premier match amical à domicile à l'Arena de Saint-Chamond. Et mauvaise nouvelle hein, pour ceux qui voulaient voir la légende Tony Parker pour sa première en tant que coach à la tête du club villeurbanais. L'ancien meneur ne sera pas du voyage dans la Loire, ce sera finalement Vincent Collet qui va diriger seul l'ASVEL. Tony Parker est en fait retenu par des obligations contractuelles avec la NBA. Le coup d'envoi est fixé à 20h. Et puis en foot, pas de match ce week-end pour les Verts. Les hommes de Yann Cafro, actuel seul leader de Ligue 2 avec 3 victoires en 3 match. Vont devoir patienter jusqu'à lundi soir. Saint-Etienne se déplacera sur la pelouse de Dijon 14e. Ce sera à 20h45. En attendant, le club a annoncé un nouveau départ hier. Le défenseur Michael Nadé, formé au club, quitte les Verts en signant aux Émirats Arabes Unis, stéphanois depuis plus d'une décennie. Il rejoint officiellement le United Football Club, mais ne jouera pas la barre dans l'immédiat, puisque dans la foulée de sa signature, Michael Nadé a été prêté au club russe du Rodina Moscou.
0: Et allez, on passe à la météo de ce vendredi, de ce week-end.
1: Ça ira mieux cet après-midi avec un ciel qui restera tout de même relativement voilé. Côté température, il fait un petit peu moins chaud qu'hier, mais on est très bien. On attend 24 degrés pour les maxi à Firmini dans l'Ondaine, 27 à Saint-Et et à Bourg-Carvental, 27 degrés à Saint-Galmier et à Feur, et jusqu'à 28 degrés attendus à Bouin-sur-Lignon, à Roanne ou encore à Charlieu. Pour ce qui est du week-end, ça s'annonce encore agréable avec des éclaircies demain, une journée de dimanche qui sera ensoleillée.
0: Cool, merci beaucoup Valentin. À tout à l'heure, on se retrouvera pour les infos à midi 10. Voici pour les Dua Lipa, Da Baby, Levitating et Nika One Track Mind.

Tom Walker, Leave a Light On. Allez, je vais vous donner rendez-vous dès lundi. C'est le retour du plus grand morning de la Loire. Il vous a manqué. Oui, ça m'a manqué aussi, à part me lever à 5h. Mais c'est avec grand plaisir qu'on vous retrouvera ce lundi avec toute l'équipe. 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Il y aura des nouveautés. 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Allez, dernière, c'est Big Flo et Oli. Dans un instant, Shakira et Belé, Algo 2 et Benson Boone, Philippe Lavoie.

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0: Ed Sheeran avec Happier. J'espère qu'on sera bien happy lundi soir avec les Verts qui se déplacent pour cette quatrième journée du côté de Dijon. Les statistiques sont plutôt en notre faveur sur les 15 matchs disputés face au Dijon. FCO, 8 victoires pour les Verts, 4 nuls et seulement 3 défaites. On va croiser les doigts. En tout cas, si vous êtes fan des Verts, sachez que dans le plus grand morning de la Loire, on retrouvera les lundis Timothée Mémon pour notre plus grand plaisir. Le Mémon de vérité, ce sera tous les lundis à retrouver bien évidemment en podcast sur l'appli ou sur notre site internet. Voici Louane, conduire et Clara Luciani dans un instant avec ma sœur.
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l'instant, c'était Clara Luciani. Allez, on va rejouer une petite dernière fois tout à l'heure, juste avant le tirage au sort. C'est dans moins d'une heure. Vous saurez si vous pourrez faire du sport gratos pendant un an dans des salles bien cool. Ce sont les salles Keep Cool du nord du département au sud. Il y en a partout. Vous allez pouvoir même choisir votre salle en fonction de là où vous vous trouvez. Peut-être des jours différents. Le tirage au sort, c'est à 11h51. Une sélection après le top horaire qui va arriver dans un instant. L'Active Agenda, Tame Impala, Jenny, Dracula, Lucenzo. Et tout de suite, c'est DJ Snake et Bipolar Sunshine avec Paradise.

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2: Salut à tous, France Aventure vous présente l'Open Forest Festival avec Hello You ce samedi de 18h30 à 21h. Alors Hello You, c'est un duo acoustique d'animation professionnelle stéphanois. Le duo chante les plus grands succès de la pop, de la soul et de la variété française. Les résas se font sur le site france-aventure.com. L'association Fiavana organise un concours de pétanque ce samedi à 14h au parc thermal de Moron-les-Bains. L'inscription se fait le jour même à 13h pour un début du concours. Une heure plus tard, c'est 14 euros la doublette et puis c'est l'occasion d'allier l'utile à l'agréable puisque vous pourrez offrir de bonnes conditions scolaires aux enfants de Madagascar en partageant un moment convivial. Ce dimanche, ce sera la 23e édition de l'association du Fram Forêt Rétro Auto Moto à Saint-Marcellin en forêt. Vous pourrez y voir des véhicules de toute époque, avant et après-guerre, des young timers sans oublier les motos. Il y aura une tombola mise en place avec un bon d'achat de 1000 euros et de nombreux lots à gagner. Une banda s'animera la journée et sur place vous aurez la possibilité de vous restaurer avec un resto éphémère. On passe au foot, deuxième journée de championnat de N1 pour la BFC après le match nul ramené de Bourges ce week-end. Place à une opposition face à Canet-Roussillon ce samedi à 18h à l'Envol Stadium d'Andrézieux. Et puis ce week-end, rendez-vous aux 20 ans de la Biennale du Verre au Crozet. Vivez une expérience unique. Une trentaine de verriers vous attendent dans les rues du magnifique village du Crozet pour un parcours inédit autour des 5 sens du verre. En parallèle, un concert exceptionnel est également au programme durant le week-end. Toutes les infos sont sur lesamisduvieuxcrozet.com et sur la page Facebook. Voilà, c'est tout pour aujourd'hui. À bientôt dans l'Active Agenda.
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1: Cette année encore, vous allez bien débuter et être bien à la rentrée grâce à ces deux abonnements d'un an avec les salles Keep Cool. Vous le savez maintenant, on en parle depuis lundi. Le tirage au sort, il approche, c'est dans moins d'une heure. Alors, pour être le dernier ou la dernière sélectionnée pour gagner ce tirage au sort, sept abonnements d'un an, c'est deux, l'un de ces deux abonnements, je vais m'en sortir. Vous appelez maintenant Karine au standard. On retrouve à l'antenne dans quelques instants le temps de t'écouter Harry Styles, Watermelon Sugar et Gims avec Soleil.
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1: Allez, dernière sélection, après c'est terminé. On boucle le standard. Ça t'arrange, Karine?
2: Exactement.
1: Allez, bon week-end à toi. Non, tu restes un peu pour le tirage au sort qui est avec nous maintenant.
2: C'est Julie de Saint-Just-Saint-Rambert.
1: Eh bien, bonjour Julie.
3: Bonjour.
1: Bienvenue à toi. Qu'est-ce que tu fais de beau dans la vie, Julie?
3: Eh bien, je suis à l'ESH.
1: Ah, l'école. Ok, très très bien. Donc, tu te prépares pour la rentrée.
3: C'est ça, j'essaye.
1: Eh bien, écoute, et puis du sport, c'est une motivation, c'est le leitmotiv de cette rentrée.
3: Oui, un peu comme tout le monde, je pense, mais oui.
1: Eh bien, écoute, très bien. En plus, il y a une salle pas très loin de chez toi, bien évidemment. Pourquoi pas aller faire un tour du côté de Saint-Cyp, cette belle salle qui te coule. Julie, merci de nous écouter, d'avoir appelé. Tu es sélectionnée peut-être à tout à l'heure. C'est dans un peu plus d'une demi-heure. Voilà, je me suis perdu. Peut-être à tout à l'heure, Julie.
3: Merci.
1: Et bonne, quoi qu'il arrive, bonne rentrée à toi.
3: Ouais, merci, c'est gentil. Au revoir.
1: Salut, ciao. Voici des fleurs. C'est Tovlo et Stromae. Voici Beyoncé, j'adore. Voici Single Ladies.

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Allez, voici les Maroon 5, This Love, sur la radio de la Loire. Et dans un instant, le tirage au sort pour savoir qui va remporter son année en salle de sport. Keep cool, à tout de suite.

0: parlé toute la semaine. Le moment est venu pour vous dévoiler les deux personnes, les deux tirées au sort qui vont avoir de la chance et qui vont pouvoir faire une rentrée sportive grâce au sale Keep Cool. Tout d'abord, Karine, oui. On va donner le nom pour l'abonnement d'un an chez Keep Cool, La Fouillouse, Sorbier, Saint-Etienne, Firmini, Unieux, Saint-Cyprien. Et le oui. ou la gagnante est...
1: Adèle de Firmini,
0: bonjour.
2: Oui, bonjour.
0: Bonjour, tu as joué quand avec nous?
2: J'ai joué un petit peu tous les jours jusqu'à ce que j'arrive à joindre Karine et à gagner.
0: Et c'était quand?
2: Le tirage au sort.
0: T'es passé à l'antenne?
2: Jeudi.
0: Hier donc. Eh bien écoute, Alex, Adèle. Adèle de Firmini, félicitations, tu gagnes un an de sport. Il faut s'équiper, si t'en fais pas et chaud, on lâche rien. Hein.
2: Allez, merci.
0: À bientôt, bon week-end. On va maintenant passer au gagnant pour l'abonnement d'un an chez Keep Cool, Riorge et accès à la salle métabolique de Rouen. Et c'est...
1: Jean-Michel de Villeray.
3: Salut Christophe, salut. Bonjour du moins.
0: Oui, t'étais tout... c'est toi qui es passé avec nous, tes chauffeurs, c'est ça?
3: C'est ça, je suis passé il y a 2h30 même pas.
0: Et ben voilà. Tu vois, le hasard a bien fait les choses, tu l'avais dit tout à l'heure, peut-être à tout à l'heure, c'est fait.
3: C'est fait.
0: Jean-Michel, motivé, et on veut voir les photos du Summer Buddy pour l'été prochain.
3: Allez, parfait, c'est un bon complément pour moi d'ailleurs. En fait,
0: ah oui, c'est vrai, tu fais du trail toi. Summer Buddy, tu l'as, et c'est juste pour faire un peu de renfo, très bien, et du cardio quand il y aura trop de neige.
3: Voilà.
0: À bientôt Jean-Michel, merci.
3: À bientôt, continuez, c'est bien. Bonne
0: merci
3: journée.
0: À toi, salut. Merci Karine, au revoir pour m'avoir assisté pour ce tirage au sort. Rendez-vous la semaine prochaine, une nouvelle opération jeu. Aujourd'hui, on n'en dit pas plus pour l'instant, c'est la surprise. Voici pour le retour des hits Manon Lisa, Le Petit Pêcheur et les frères Odé La Vega.
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17: 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On vous ramène.
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0: Il est l'heure de plier les ordis, il est midi. Ou de les éteindre, c'est moi, c'est les abîmes moi. Il est midi, donc on passe à la météo de cette mi-journée. Quel temps fait-il aujourd'hui? Et si tu peux nous parler un peu du week-end.
1: Exactement, bon ça devrait aller un peu mieux cet après-midi, avec un ciel qui restera tout de même relativement voilé. Côté température, il fait un peu moins chaud qu'hier. On attend 24 degrés pour les maxis à Firmini, 27 à Saint-Etienne et à Bourg-Carvental, 27 à Saint-Galmier et à Feur, et jusqu'à 28 degrés à Rouen et à Charlieu. Pour ce qui est du week-end, eh bien, ça s'annonce encore une fois très agréable, avec des éclaircies demain, encore une fois une journée de dimanche qui sera ensoleillée.
0: Merci, voici maintenant les titres qui seront développés dans 10 minutes.
1: À la une, une maison a été touchée par la foudre cette nuit. Vers 1h du matin, les pompiers sont intervenus pour un début d'incendie sur la toiture d'une maison à Saint-Bonnet-des-Carres. Une rentrée scolaire sous le signe de la colère. La rentrée n'a pas encore eu lieu, que la CGT Éducation de la Loire appelle déjà à une journée de grève en septembre. Et puis il y a du basket, ce soir le SCAB accueille l'ASVEL à l'Arena de Saint-Chamond. Ce sera Santoni Parker, le nouveau coach du club Villeurbanais, est aux États-Unis.
0: Merci beaucoup Valentin, on te retrouve donc dans 10 minutes, le temps de s'écouter Justin Bieber, Love Yourself et DJ Godja, voici mes chicos.

0: Il est midi 10, voici les infos de la mi-journée présentées par Valentin Barthévion. Bonjour Valentin.
1: Bonjour Christophe, bonjour à tous.
0: À la une maison a été touchée par la foudre cette nuit.
1: Ouais, vers 1h du matin, les pompiers sont intervenus pour un début d'incendie causé par la foudre sur la toiture d'une maison à Saint-Bonnet-des-Carres. Fort heureusement, l'intervention rapide des soldats du feu a permis de limiter les dégâts. Il n'y a pas eu de blessés au total. 27 pompiers ont été mobilisés pour cette intervention. Les pompiers mobilisés aussi cette nuit vers 3h du matin. Ils sont intervenus à Villars, rue Louis-Soulier, pour un feu de plusieurs voitures. Des véhicules situés dans l'enceinte d'un garage automobile se sont embrasés. Grâce à l'intervention rapide des secours, le garage n'a pas été impacté. On vous a mis une photo sur activeradio.com.
0: Une rentrée scolaire sous le signe de la colère.
1: Ouais, la rentrée n'a pas encore eu lieu, que la CGT Éducation de la Loire appelle déjà une journée de grève. Fermeture d'une dizaine de classes dans le département, effectif par classe trop élevé, manque de moyens, salaire trop bas pour le personnel, ou encore manque de moyens pour la lutte contre le harcèlement. Les revendications sont nombreuses. La mobilisation est prévue pour la journée du mardi 29 septembre. Eux aussi ont des choses à dénoncer. À Saint-Amand-le-Vieux, le bruit des canons pour protéger les vignes fait débat. Une pétition a été lancée il y a quelques jours. Stop aux canons à air comprimé, utilisés pour protéger les vignes en faisant peur aux étourneaux. Selon certains habitants, ces tirs perturbent la tranquillité. Il y aurait une détonation toutes les 3 minutes. Une quarantaine de personnes ont pour l'heure signé la pétition qu'on vous a mise sur activeradio.com.
0: Et puis dans le reste de l'actualité, difficile d'avoir une clim en cette fin d'été.
1: Ouais, on a beaucoup parlé cette saison avec les épisodes de canicule qu'on a connus. Et même si elle fait débat, elle a connu un intérêt tellement fort que les entreprises font face à une pénurie en France. Mais alors pourquoi ce manque encore à la fin de l'été? Écoutez la réponse de Michael, responsable technique de l'entreprise ligérienne Isila.
2: C'est pas les mêmes codes, c'est pas les mêmes références selon les fabricants. Chaque fabricant approvisionne chaque pays par rapport à sa demande. Et il y a beaucoup plus de demandes en Italie et en Espagne. En France, seulement 30% des foyers sont équipés de clim. En Italie, 68% et 59% en Espagne. Chaque pays fait sa commande avant l'été. L'Espagne et l'Italie vont pas fournir la France. Ils les gardent pour eux surtout. Ils gardent pour leur pays. Ils ont aussi une forte demande par rapport à la canicule.
1: Et si une installation était dans vos projets, sachez que l'approvisionnement en France ne se fera qu'à partir de décembre. En basket, c'est jour de match pour le SCAP Saint-Etienne Métropole. Le club de basket d'élite 2 reçoit l'ASVEL à 20h pour son premier match amical à domicile à l'Arena de Saint-Chamond. Pas de bol pour ceux qui voulaient voir la légende Tony Parker pour sa première en tant que coach à la tête du club villeurbanais. L'ancien meneur ne sera pas du voyage dans la Loire. Il est retenu par des obligations contractuelles avec la NBA.
0: Et en foot, pas de match ce week-end pour les Verts.
1: Ouais, il va falloir patienter jusqu'à lundi soir. Saint-Étienne, toujours seul leader de Ligue 2 avant le week-end, se déplacera sur la pelouse de Dijon, 14e. Ce sera à 20h45. Et puis enfin, en parlant des Verts, le défenseur Michael Nadé, formé au club, quitte Saint-Étienne en signant aux Émirats Arabes Unis. Il a officiellement rejoint le United Football Club, mais ne jouera pas là-bas dans l'immédiat, puisque dans la foulée de sa signature, Michael Nadé a été prêté au club russe du Rodina Moscou.
0: Eh bien, merci beaucoup, Valentin. Il est l'heure pour moi de te souhaiter un bon week-end. Rendez-vous lundi. C'est le plus grand morning de la Loire. Ne te trompe pas de réveil, c'est bien 4h30. Bon week-end à toi, Valentin.
1: Merci, toi aussi, bon golf.
0: Merci beaucoup, Superflu Power. Temper City, Self-Aware, c'est le retour des hits. Il y aura aussi Martin Garrix, YouTube à suivre avec Fireflies. Bon week-end à toutes, ciao.

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1: Salut à tous, France Aventure vous présente l'Open Forest Festival avec Hello You ce samedi de 18h30 à 21h. Alors Hello You, c'est un duo acoustique d'animation professionnelle stéphanois. Le duo chante les plus grands succès de la pop, de la soul et de la variété française. Les résas se font sur le site france-aventure.com. L'association Fiavana organise un concours de pétanque ce samedi à 14h au parc thermal de Moron-les-Bains. L'inscription se fait le jour même à 13h pour un début du concours. Une heure plus tard, c'est 14 euros la doublette et puis c'est l'occasion d'allier l'utile à l'agréable puisque vous pourrez offrir de bonnes conditions scolaires aux enfants de Madagascar en partageant un moment convivial. Ce dimanche, ce sera la 23e édition de l'association du Fram Forêt Rétro Auto Moto à Saint-Marcelin en Forêt. Vous pourrez y voir des véhicules de toute époque, avant et après-guerre, des young timers sans oublier les motos. Il y aura une tombola mise en place avec un bon d'achat de 1000 euros et de nombreux lots à gagner. Une banda s'animera la journée et sur place vous aurez la possibilité de vous restaurer avec un resto éphémère. On passe au foot, deuxième journée de championnat de N1 pour la BFC après le match nul ramené de Bourges ce week-end. Place à une opposition face à Canet-Roussillon ce samedi à 18h à l'Envol Stadium d'Andrézieux. Et puis ce week-end, rendez-vous aux 20 ans de la Biennale du Verre au Crozet. Vivez une expérience unique. Une trentaine de verriers vous attendent dans les rues du magnifique village du Crozet pour un parcours inédit autour des 5 sens du verre. En parallèle, un concert exceptionnel est également au programme durant le week-end. Toutes les infos sont sur lesamisduvieuxcrozet.com et sur la page Facebook. Voilà, c'est tout pour aujourd'hui. À bientôt dans l'Active Agenda.
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1: Salut à tous, à la une, cette sacrée frayeur à Saint-Bonnet-des-Cars. Cette nuit, la foudre a frappé la toiture d'une maison. L'intervention rapide des pompiers a permis de limiter les dégâts. La bonne nouvelle, c'est qu'il n'y a pas de blessés. On rappelle que la Loire était en vigilance orange aux orages jusqu'à ce matin. D'après l'observatoire spécialisé Keraunos, notre département a été foudroyé 175 fois dans l'heure de 6 à 7. Excepté cette sortie dans le Rouennais, il n'y a pas eu d'intervention majeure à mettre à l'actif des pompiers. En revanche, les soldats du feu ont été appelés à Villars vers 3h du matin, rue Louis Soulier, pour plusieurs voitures qui étaient en proie aux flammes. Des véhicules situés sur le parking d'un garage automobile. La propagation des flammes a été stoppée et elles n'ont pas touché le bâtiment. Il est officiellement ouvert. Le demi-échangeur de la Varizelle à la jonction RN88 à 47 est opérationnel depuis ce matin. Le projet avait été initié il y a 11 ans maintenant. Quelques travaux restent à réaliser à l'automne pour finaliser les derniers aménagements. Mais cela n'impactera pas les usagers. Enfin, Saint-Chamond où était attendu Tony Parker ce soir pour un match de prépa entre le SCAB et l'ASVEL. Ça aurait dû être la première de Tipeee en tant que coach de Villeurbanne. Ce ne sera pas le cas puisque l'ex-star de l'équipe de France de basket est retenu par des obligations contractuelles avec la NBA. Le coup d'envoi du match, lui, est fixé à 20h.
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1: Salut à tous, à la une, cette sacrée frayeur à Saint-Bonnet-des-Carres. Cette nuit, la foudre a frappé la toiture d'une maison. L'intervention rapide des pompiers a permis de limiter les dégâts. La bonne nouvelle, c'est qu'il n'y a pas de blessés. On rappelle que la Loire était en vigilance orange aux orages jusqu'à ce matin. D'après l'observatoire spécialisé Keronos, notre département a été foudroyé 175 fois dans l'heure de 6 à 7. Excepté cette sortie dans le Rouennais, il n'y a pas eu d'intervention majeure à mettre à l'actif des pompiers. En revanche, les soldats du feu ont été appelés à Villars vers 3h du matin, rue Louis Soulier, pour plusieurs voitures qui étaient en proie aux flammes. Des véhicules situés sur le parking d'un garage automobile. La propagation des flammes a été stoppée et elles n'ont pas touché le bâtiment. Il est officiellement ouvert. Le demi-échangeur de la Varizelle à la jonction RN 88 à 47 est opérationnel depuis ce matin. Le projet avait été initié il y a 11 ans maintenant. Quelques travaux restent à réaliser à l'automne pour finaliser les derniers aménagements. Mais cela n'impactera pas les usagers. Enfin, Saint-Chamond où était attendu Tony Parker ce soir pour un match de prépa entre le SCAB et l'ASVEL. Ça aurait dû être la première de Tipeee en tant que coach de Villeurbanne. Ce ne sera pas le cas puisque l'ex-star de l'équipe de France de basket est retenu par des obligations contractuelles avec la NBA. Le coup d'envoi du match, lui, est fixé à 20h.
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1: Salut à tous, à la une, cette sacrée frayeur à Saint-Bonnet des Cars. Cette nuit, la foudre a frappé la toiture d'une maison. L'intervention rapide des pompiers a permis de limiter les dégâts. La bonne nouvelle, c'est qu'il n'y a pas de blessés. On rappelle que la Loire était en vigilance orange aux orages jusqu'à ce matin. D'après l'observatoire spécialisé Keraunos, notre département a été foudroyé 175 fois dans l'heure de 6 à 7. Excepté cette sortie dans le Rouennais, il n'y a pas eu d'intervention majeure à mettre à l'actif des pompiers. En revanche, les soldats du feu ont été appelés à Villars vers 3h du matin, rue Louis Soulier, pour plusieurs voitures qui étaient en proie aux flammes. Des véhicules situés sur le parking d'un garage automobile. La propagation des flammes a été stoppée et elles n'ont pas touché le bâtiment. Il est officiellement ouvert. Le demi-échangeur de la Varizelle à la jonction RN 88 à 47 est opérationnel depuis ce matin. Le projet avait été initié il y a 11 ans maintenant. Quelques travaux restent à réaliser à l'automne pour finaliser les derniers aménagements. Mais cela n'impactera pas les usagers. Enfin, Saint-Chamond où était attendu Tony Parker ce soir pour un match de prépa entre le SCAB et l'ASVEL. Ça aurait dû être la première de Tipeee en tant que coach de ville. Urban. Ce ne sera pas le cas puisque l'ex-star de l'équipe de France de basket est retenu par des obligations contractuelles avec la NBA. Le coup d'envoi du match, lui, est fixé à 20h.
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1: Salut à tous, à la une de l'actu cet après-midi, cette sacrée frayeur à Saint-Bonnet-des-Cars. Cette nuit, la foudre a frappé la toiture d'une maison. L'intervention rapide des pompiers a permis de limiter les dégâts. La bonne nouvelle, c'est qu'il n'y a pas eu de blessés. On rappelle que la Loire était en vigilance orange aux orages jusqu'à ce matin. D'après l'observatoire spécialisé Kéronos, notre département a été foudroyé 175 fois en l'espace d'une heure, entre 6 et 7 heures. Excepté cette sortie dans le Roannais, il n'y a pas eu d'intervention majeure des pompiers. En revanche, les soldats du feu ont été appelés à Villars vers 3h du matin, rue Louis Soulier, pour plusieurs voitures en proie aux flammes. Des véhicules situés sur le parking d'un garage automobile. La provocation des flammes a pu être stoppée et le bâtiment préservé. Il est officiellement ouvert. Le demi-échangeur de la Varizelle à la jonction RN88 A47 est opérationnel depuis ce matin. Le projet avait été initié il y a maintenant 11 ans. Quelques travaux restent encore à réaliser à l'automne pour finaliser les derniers aménagements. Mais cela n'impactera pas les usagers. Saint-Chamond où était attendu Tony Parker ce soir pour un match de préparation entre le SCA et l'ASVEL. Ça aurait donc dû être la première de Tipeee en tant que coach de Villeurbanne. Ce ne sera pas le cas. On vous en parlait hier. L'ex-star de l'équipe de France de basket est finalement retenu par des obligations contractuelles avec la NBA. Le match, lui, est évidemment maintenu. Coup d'envoi à 20h. En foot, Mickaël Nadédé plus Stéphanois. On vous en parlait hier. Là aussi, 10 ans après son arrivée dans le Forêt, le défenseur de 27 ans a été transféré. Si la SS a d'abord conclu un accord avec le club émirati de United Football, c'est bien en Russie qu'évoluera Mikaz. Il a été prêté au club de Rodina Moscou. En parlant d'ex-Stéphanois. Le passeur décisif du dernier derby va retrouver l'OL. Le tirage au sort de la Ligue Europa a eu lieu cet après-midi. Lyon, qui a été éliminé avant-hier en barrage de Ligue des Champions, a donc été reversé dans la plus petite Coupe d'Europe et affrontera notamment Anderlecht, où joue désormais l'ancien défenseur des Verts, Léo Petro. Et puis, avis aux fans de Johnny Hallyday, si vous voulez apparaître dans le biopic, faites vite. La production recherche des figurants pour une scène de concert censée se dérouler en 93. Si vous êtes âgé de 25 à 45 ans, vous pouvez candidater. Le tournage, c'est pas très loin, à Lyon, du 23 au 26 septembre prochain. Côté météo, on oublie le temps de ces dernières heures. On part sur un week-end agréable sur le papier. Le soleil va en tout cas faire son retour dès demain matin au milieu de quelques nuages ici et là. Et puis un grand ciel bleu annoncé pour dimanche. Il fera 27-28 max ce samedi. Le mercure pourra même dépasser les 30 après-demain. Alors principalement pour le sud du territoire.

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1: Salut à tous, France Aventure vous présente l'Open Forest Festival avec Hello You ce samedi de 18h30 à 21h. Alors Hello You, c'est un duo acoustique d'animation professionnelle stéphanois. Le duo chante les plus grands succès de la pop, de la soul et de la variété française. Les résas se font sur le site france-aventure-au-pluriel.com. L'association Fiavana organise un concours de pétanque ce samedi à 14h au parc thermal de Moron-les-Bains. L'inscription se fait le jour même à 13h pour un début du concours. Une heure plus tard, c'est 14 euros la doublette et puis c'est l'occasion d'allier l'utile à l'agréable puisque vous pourrez offrir de bonnes conditions scolaires aux enfants de Madagascar en partageant un moment convivial. Ce dimanche, ce sera la 23e édition de l'association du Fram Forêt Rétro Auto Moto à Saint-Marcellin en forêt. Vous pourrez y voir des véhicules de toute époque, avant et après-guerre, des young timers, sans oublier les motos. Il y aura une tombola mise en place avec un bon d'achat de 1000 euros et de nombreux lots à gagner. Une banda s'animera la journée et sur place vous aurez la possibilité de vous restaurer avec un resto éphémère. On passe au foot, deuxième journée de championnat de N1 pour la BFC après le match nul ramené de Bourges ce week-end. Place à une opposition face à Canet-Roussillon ce samedi à 18h à l'Envol Stadium d'Andrézieux. Et puis ce week-end, rendez-vous aux 20 ans de la Biennale du Verre au Crozet. Vivez une expérience unique. Une trentaine de verriers vous attendent dans les rues du magnifique village du Crozet pour un parcours inédit autour des 5 sens du verre. En parallèle, un concert exceptionnel est également au programme durant le week-end. Toutes les infos sont sur lesamisduvieuxcrozet.com et sur la page Facebook. Voilà, c'est tout pour aujourd'hui. À bientôt dans l'Active Agenda.
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1: Bonjour à tous, à la une, ça y est, il est officiellement ouvert, le demi-échangeur de la Varizelle à Saint-Chamond à la jonction RN88 à 47 est opérationnel depuis ce matin. Le projet avait été initié il y a maintenant 11 ans, quelques travaux restent encore à réaliser à l'automne pour finaliser les derniers aménagements. Cela n'aura pas d'impact pour vous, usagers. L'actu, c'est aussi cette belle frayeur à Saint-Bonnet-des-Carres. Cette nuit, la foudre a frappé la toiture d'une habitation. L'intervention rapide des pompiers a permis de limiter les dégâts et la bonne nouvelle, c'est qu'il n'y a aucun blessé. On rappelle que la Loire est en vigilance orange aux orages depuis hier. D'après l'observatoire spécialisé Keraunos, notre département a été foudroyé 175 fois dans l'heure de 6 à 7 heures ce matin. Excepté cette sortie dans le Rouennais, il n'y a pas eu d'intervention majeure à noter pour les pompiers. En revanche, les soldats du feu ont été appelés à Villars vers 3 heures du matin, rue Louis Soulier. Plusieurs voitures étaient en proie aux flammes. Des véhicules situés sur le parking d'un garage auto. La propagation de l'incendie a été stoppée. Le bâtiment préservé. Il n'y aura pas Tony Parker ce soir dans le sud de la Loire pour ce match de prépa entre le SCAB et l'ASVEL. Ça aurait dû être normalement la première de Tipeee en tant que coach de Villeurbanne. Ce ne sera pas le cas puisque l'ex-star de l'équipe de France de basket est retenu par ses obligations contractuelles avec la NBA. Le coup d'envoi de la partie, lui, reste maintenu dans 3 heures maintenant. On passe au foot et comme on se retrouve, le passeur décisif du dernier derby va croiser le chemin de l'OL. Le tirage au sort de la Ligue Europa a eu lieu en tout début d'après-midi à Monaco. Lyon, qui a été éliminé avant-hier des barrages de Ligue des Champions, a donc été reversé dans la petite Coupe d'Europe. Et les Lyonnais affronteront notamment Anderlecht, où joue désormais l'ancien défenseur des Verts, Léo Petro. L'OM hérite aussi du club belge qui a formé, on vous le rappelle, Lucas Stassin. Et puis avis aux fans de Johnny, si vous voulez apparaître dans le biopic, faites vite. La production recherche des figurants pour une scène de concert censée se dérouler en 1993. Si vous êtes âgé de 25 à 45 ans, vous pouvez candidater. Le tournage, c'est pas loin, à Lyon, du 23 au 26 septembre prochain. C'est rémunéré, un peu plus de 100 euros brut par jour. Le film, lui, est attendu dans les salles obscures en décembre 2027. Côté ciel, on oublie la météo hein, de ces dernières heures. On part sur un week-end bien plus agréable que ce qu'on vient de connaître. Soleil de retour demain matin au milieu de quelques nuages, certes, avant un grand ciel bleu annoncé pour dimanche. Côté Mercure, 26-27 ce samedi après-midi, plus de 30 demain. Alors principalement pour vous qui habitez le sud de la Loire.
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1: Salut à tous, à la une de l'actu, cette maison touchée par la foudre cette nuit. Vers 1h du matin, les pompiers sont intervenus pour un début d'incendie sur la toiture d'une habitation à Saint-Bonnet-les-Carres, c'est dans le Roannais. Fort heureusement, l'intervention rapide des soldats du feu a permis de limiter les dégâts et il n'y a pas de blessés. Dans la Loire, rentrée scolaire va rimer avec colère. Alors que la reprise se profile, la CGT Éducation 42 appelle à une première journée de grève. Fermeture d'une dizaine de classes, effectifs trop élevés, manque de moyens, salaire trop bas. Les revendications sont légion. La mobilisation est prévue pour le mardi 29 septembre prochain. En foot, Mickaël Nadet n'est plus stéphanois. On vous en a parlé hier. 10 ans après son arrivée dans le Forêt, le défenseur de 27 ans a été transféré. Si la SS a d'abord conclu un accord avec le club émirati de United Football, c'est bien en Russie qu'évoluera Mikaz. Il a été prêté au club de Rodina Moscou. Et puis ça joue demain en N1 de foot. Après le nul à Bourges samedi dernier, la BFC retrouve l'Envol Stadium. Andrézieux accueille Canet-Roussillon. Le coup d'envoi, ce sera donc ce samedi à 18h.

qui termine en tête des audiences hier soir avec la rediffusion du téléfilm policier Les Mystères de la Duchesse. Vous étiez 3 260 000 curieux. TF1 est deuxième avec la troisième édition de L'Humour à la plage qui a fait rire 1 740 000 téléspectateurs. Et puis c'est M6 qui est troisième avec son grand concert caritatif organisé par Julien Courbet pour les victimes des incendies cet été. Vous étiez 1 690 000. Allez, on passe maintenant aux dernières actus du petit écran. D'abord, alors qu'elle a annoncé lundi se retirer de la présentation du 20h de France 2, le temps de la candidature au présidentiel de son compagnon Raphaël Glucksmann, la journaliste Léa Salamé sera bientôt de retour en prime time. La chaîne a annoncé qu'elle sera aux commandes d'une soirée d'information et de prévention sur les incendies qui ont ravagé la France cet été avec Hugo Clément. Ce sera le mardi 15 septembre à 21h10. Ça va s'appeler Sauvons nos forêts. À noter que directement après cette soirée, France 2 proposera un épisode du Monde de Jamy, feu extrême en France. Sommes-nous prêts? Et puis elle va enfin recevoir Léon Marchand dans son émission. Elle en rêvait depuis plusieurs années. L'animatrice de C'est à vous sur France 5, Anne-Elisabeth Lemoine, va voir son vœu être exaucé. Le champion olympique de natation sera dans son émission ce lundi, le 31 août, pour inaugurer la 18e saison du talk show. Il a notamment accepté l'émission pour parler de Léon au-delà de l'or, une série documentaire co-réalisée par son père qui suit Léon Marchand donc dans sa vie quotidienne entre les entraînements, les études et sa vie privée. Ce soir, qu'est-ce qu'on regarde sur les grandes chaînes nationales? Et bien sûr, TF1, on va pouvoir tester notre culture générale avec plusieurs personnalités, c'est le grand concours. Si vous êtes plutôt du genre série policière avec un bol de pop-corn, rendez-vous sur France 2 avec la saison 5 de À l'instinct. Sur France 3, c'est ambiance musique avec Corso Mezu Mezu, un soir au Vélodrome avec Patrick Fiori. Sur France 4, on nous propose le film La guerre est déclarée. Si vous appelez sur France 5, vous tomberez sur Les routes de l'impossible au Bangladesh. Et puis sur M6, c'est Arnaque, présenté par Julien Courbet. Le sujet du soir, vacances, attention aux pièges.

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1: Bonsoir à tous, à la une, il est officiellement ouvert depuis ce matin, le demi-échangeur de la Varizelle à la jonction RN88 à 47. C'est la fin d'un projet initié il y a maintenant 11 ans. Quelques travaux restent encore à réaliser à l'automne pour finaliser les aménagements, mais cela n'impactera pas les usagers. L'actu, c'est aussi cette belle frayeur à Saint-Bonnet-des-Carres. Cette nuit, la foudre a frappé la toiture d'une habitation. L'intervention des pompiers a permis de limiter les dégâts. La bonne nouvelle, c'est qu'il n'y a pas eu de blessés. On rappelle que la Loire était en vigilance orange aux orages entre hier et ce matin, 6h, d'après l'observatoire spécialisé. Les Équeronos, notre département a été foudroyé 175 fois en l'espace d'une heure à l'aube. Excepté cette sortie dans le Rouennais des pompiers, il n'y a pas eu d'intervention majeure. En revanche, les soldats du feu ont été appelés à Villars. Vers 3h cette nuit, rue Louis-Soulier, plusieurs voitures étaient en proie aux flammes. Des véhicules situés sur le parking d'un garage automobile. La propagation de l'incendie a pu être stoppée et le bâtiment préservé. Il n'y aura pas Tony Parker ce soir dans la vallée du Gier pour un match de prépa entre le SCAB et l'ASVEL. Ça aurait dû pourtant être la première de Tipeee sur le banc en tant que coach de Villars. Ce ne sera pas le cas puisque l'ex-star de l'équipe de France de basket a été retenu par des obligations contractuelles avec la NBA. Le coup d'envoi du match est maintenant dans une heure. On passe au foot et comme on se retrouve, le passeur décisif du dernier derby remporté par la SS de Buzyn va croiser à nouveau le chemin de l'OL. Le tirage au sort de la Ligue Europa a eu lieu cet après-midi. Lyon, qui a été éliminé avant-hier de la Ligue des Champions, des barrages, a été reversé dans la petite Coupe d'Europe. Les Lyonnais affronteront notamment Anderlecht où joue désormais l'ancien défenseur des Verts Léo Petro. L'OM hérite également du club belge qui a formé, on vous le rappelle, l'attaquant stéphanois Lucas Tassin. Et puis avis aux fans de Johnny, vous êtes nombreux, si vous voulez apparaître dans le biopic, faites vite. La prod recherche des figurants pour une scène de concert censée se dérouler en 1993. Pour candidater, il faut être âgé entre 25 et 45 ans. Le tournage, c'est dans le Rhône voisin, direction Lyon, du 23 au 26 septembre prochain. Ce sera rémunéré un peu plus de 100 euros brut par jour. Le film, lui, est attendu dans les salles obscures en décembre 2027. Et bien côté ciel, on oublie la météo de ces dernières heures. On part sur un week-end plutôt très agréable. Le soleil va faire son retour demain au milieu de quelques nuages ici et là. Et puis un grand ciel bleu est annoncé pour dimanche. Côté Mercure, 27, 28 max ce samedi. Et puis un thermomètre qui pourra dépasser les 30 après-demain, principalement dans le sud du département. Bonne soirée, bon week-end. On se donne rendez-vous lundi. Ciao.

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qui termine en tête des audiences hier soir avec la rediffusion du téléfilm policier Les Mystères de la Duchesse. Vous étiez 3 260 000 curieux. TF1 est deuxième avec la troisième édition de L'Humour à la plage qui a fait rire 1 740 000 téléspectateurs. Et puis c'est M6 qui est troisième avec son grand concert caritatif organisé par Julien Courbet pour les victimes des incendies cet été. Vous étiez 1 690 000. Allez, on passe maintenant aux dernières actus du petit écran. D'abord, alors qu'elle a annoncé lundi se retirer de la présentation du 20h de France 2, le temps de la candidature au présidentiel de son compagnon Raphaël Glucksmann, la journaliste Léa Salamé sera bientôt de retour en prime time. La chaîne a annoncé qu'elle sera aux commandes d'une soirée d'information et de prévention sur les incendies qui ont ravagé la France cet été avec Hugo Clément. Ce sera le mardi 15 septembre à 21h10. Ça va s'appeler Sauvons nos forêts. À noter que directement après cette soirée, France 2 proposera un épisode du Monde de Jamy, feu extrême en France, sommes-nous prêts? Et puis elle va enfin recevoir Léon Marchand dans son émission. Elle en rêvait depuis plusieurs années. L'animatrice de C'est à vous sur France 5, Anne-Elisabeth Lemoine, va voir son vœu être exaucé. Le champion olympique de natation sera dans son émission ce lundi, le 31 août, pour inaugurer la 18e saison du talk show. Il a notamment accepté l'émission pour parler de Léon au-delà de l'or, une série documentaire co-réalisée par son père qui suit Léon Marchand donc dans sa vie quotidienne entre les entraînements, les études et sa vie privée. Ce soir, qu'est-ce qu'on regarde sur les grandes chaînes nationales? Et bien sûr, TF1, on va pouvoir tester notre culture générale avec plusieurs personnalités, c'est le grand concours. Si vous êtes plutôt du genre série policière avec un bol de pop-corn, rendez-vous sur France 2 avec la saison 5 de À l'instinct. Sur France 3, c'est ambiance musique avec Corso Mezu Mezu, un soir au Vélodrome avec Patrick Fiori. Sur France 4, on nous propose le film La guerre est déclarée. Si vous appelez sur France 5, vous tomberez sur Les routes de l'impossible au Bangladesh. Et puis sur M6, c'est Arnaque, présenté par Julien Courbet. Le sujet du soir, vacances, attention aux pièges.

enfant des villes ou enfant des foins.

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